0: Nairobi, nous avons vraiment écouté un peu bien.
1: Nairobi,
2: Mombasa, Nairobi.